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0: Bonjour, ici Leslie Pichet avec mon émission « Du fond de mon garde-robe ». Cette introduction est un test que je fais dans l'espèce de petit studio qui est aménagé comme espace de travail en solo ou en duo au rez-de-chaussée du bloc appartement qu'on habite. Aujourd'hui, ce serait la 114e capsule. Et ce serait une capsule portant sur une rencontre entre mes anciens étudiants du nord-ouest de l'Ontario et moi-même. Comme c'est un test, je vérifie si je conserve pour voir la différence sonore. Et sinon, je recommence. À plus. L'expérience n'était pas concluante. Je préfère encore être dans ma chambre. Je crois que je vais mettre la bonnette. Je crois que je ne suis pas certaine que ça va être pertinent, mais juste au cas où. Donc, nous sommes à la 114e capsule de mon émission du fond de mon garde-robe. Comme je l'ai dit au début, c'est une émission particulière parce que je l'ai fait presque en tandem avec mes anciens élèves et anciennes élèves de Géraldton dans le nord-ouest de l'Ontario, là où on a vécu pendant 5 ans, là où j'ai enseigné professionnellement. Ma plus belle expérience d'enseignante, c'est là que je l'ai faite, avec une direction extraordinaire qui nous appuyait, comme je l'ai déjà dit dans 2 autres capsules passées, parce qu'il y a toute une histoire, là, il y a un enchaînement qui fait que, ça a passé par un récit, l'histoire de Géraldton, ensuite de ça, de notre vieil appartement. Et maintenant, avec mes élèves, qui étaient adolescents alors et qui sont aujourd'hui adultes. Je vais vous lire un récit que j'ai inventé suite à une visite où j'ai acheté un sac. J'ai la manie dans les friperies de choisir un sac qui me parle, puis je l'achète. Mais dans ce cas-ci, c'est autre chose qui s'est passé. Et ça a enclenché toute une espèce d'enchaînement logique, mais tout à fait fluide et absolument pas planifié. On s'est lancé l'idée de peut-être regrouper de façon virtuelle, chacun autour d'un groupe qui serait pour l'écoute de mon émission Géraldton. Et par la suite, les gens qui l'ont écouté ont réagi puis ont poursuivi parce que moi, j'ai continué de réagir et de commenter et de donner des petites références et tout ça. Ce que vous allez donc entendre, c'est un récit très presque un rêve, en fait, d'un voyage que je pourrais faire pour aller rejoindre mes élèves là où ils sont, en partant de chez moi à Laval. C'est bien sûr onirique, ça ressemble à un rêve, c'est aussi poétique, c'est aussi, il y a des bases réelles, bien sûr, il y a beaucoup d'images, il y a des métaphores. Et j'ai accompagné cette aventure avec, faut que je retrouve ma référence, avec une pianiste, Chloé Antoniotti, dans le cadre de l'émission Piano D à Arte Concert. Et je trouve que l'arrimage se fait tellement bien que j'ai jugé bon de la mettre en accompagnement. Par la suite, je joindrai un fichier de mes élèves. Vous comprenez que même leur voix a changé. Je les ai connus adolescents et adolescentes, mais maintenant ce sont des hommes et des femmes. C'est très intéressant. Je suis très enthousiaste, et ça, c'est quelque chose qu'un de mes anciens élèves m'a souligné. Et ça fait que j'ai essayé d'élargir aussi en joignant peut-être une personne qui a connu, dès les premières années de ma présence à Geraldton, une partie de ces élèves-là. Et ils ne le savent pas encore. Ils vont l'entendre seulement quand elle va apparaître dans l'émission. Donc, je vous lis un genre d'introduction que j'avais d'abord pensé. Comme ça, ça va vous donner l'idée de comment tout ça s'est organisé. Donc, excusez, j'ai pas la bonne feuille. D'ailleurs, c'est pour ça que j'ai conservé la tentative d'enregistrement que j'ai faite en bas, parce que ça fait longtemps que je me pose la question, est-ce que c'est mieux que dans ma chambre? Et non, ce n'est pas mieux que dans ma chambre.
1: J'ai pas. Et voilà.
0: Alors donc, c'est daté du 18 juillet 2026. Et si je regarde le fil de ce dont on s'est parlé, à partir du moment où le groupe a été créé, en fait, ça s'est fait avant, parce que Mag m'a contacté pour me parler du groupe en question qu'on pouvait créer le 15 juillet 2026. Et moi, j'ai écrit ce que je concevais, que je voyais, le 18 juillet 2026. Je l'ai intitulé « Répondance », ce qui était au départ mon titre de travail et que je vais conserver, mais que je vais intituler « En répondance ». Et je lui explique. J'aimerais en construire un, ou une plutôt, autour de la poésie que vous portez en vous. Et là, je pensais à eux. J'ai déjà des images. Femme nordique, Mag, Mélanie de Nakina, cherchant encore plus loin, parce que Nakina, à cette époque-là où j'étais là, c'était vraiment très reculé, puis il n'y avait pas grand-chose. Sauf que Mélanie en a fait quelque chose de plus grand encore. Steve-Éric Picard a trouvé où planter sa lumière dans le geste artisan du verre. Paul, que vous avez rencontré si vous avez écouté mon émission Geraldton, Paul Messager à l'œil, le troisième IRM. Il est technologue à l'université, pas université, à l'hôpital à Ottawa. Donc, résonance magnétique et toutes les choses qui sont... Et d'ailleurs, je lui en avais parlé à l'époque. Les enseignantes porteuses de parole, parce que là, il y en a des enseignantes. C'est le fun, les filles ont décidé de faire ça. Il y a Nathalie, il y a Mélanie, il y a Julie. Il y a un autre, Claude, le charpentier. Toutes vos belles bouées dans vos boules messagers, parce que je voyais les faces qui s'inscrivaient au fur et à mesure dans notre échange. Je serai à l'écoute demain, dimanche 9h. Et peut-être y aura-t-il encore quelques oreilles curieuses. Je cogite ce poème ou une narration poétique à écrire autour de, par vous, en aura, dirais-je. Quelqu'un dessine-t-il? On verra. JF joue-t-il de la guitare? Jean-François est un excellent guitariste qui m'a fait découvrir beaucoup de groupes que je ne connaissais pas à cette époque-là, dont Nirvana. Youhou! Leslie, tu t'emportes? Wow! Une œuvre collective d'échantillonnage, de sons, de conversations. Tout doux, Leslie, tout doux. N'empêche, c'est grisant juste d'y penser. Comme le chantait Jerry, c'est bien de votre faute si je me parle de vous, mes adorables. À 15h, waouh! Je crois avoir le titre. Répondance. Vieilli, donc peu utilisé. Substantif, nom commun, féminin. On le trouve écrit en 1694. De toute cette définition, celle qui m'a attirée est cette écho favorable qui traduit une intimité des sentiments. Non, mais si c'est pas un signe, ça. Le mot était sur un bout de papier. Des bouts de papier que je mets partout. Surtout quand ce mot me plaît par ses lettres, par le son ou par le sens. Je l'ai retrouvé juste après avoir senti le petit choc de l'idée présentée à 13h41. Waouh! Chercheur d'or, mineur. Je m'arrête, mais vous voyez le chemin. J'aime les vieux mots, les objets qui parlent, et justement, j'en ai acheté un dans une friperie. Un sac en jute. Et dans ce sac, je partirai et irai vers le nord, mais comme en un doux rêve, reculant dans le temps pour vous rejoindre, vous, aux mille visages. Voilà que je partage live mon plan. J'ai lavé mon sac qui a déteint. J'aurais dû en faire une photo. OK, j'arrête de vous en parler et commence à l'organiser. Merci.

Le 14 juillet, je déniche un sac dans une friperie au sous-sol du Centre des femmes de Laval. Ce sac n'est pas à vendre. Il est à échanger. L'esprit communautaire à son meilleur me plaît. Ce sac, donc. Un sac en jute, avec une impression café Guatemala. Un sac blessé, à recoudre ici et là. Quelques taches d'encre au fond, dans sa doublure. Et des poignets abîmés à soigner. Il est à l'image de l'organisme qui accueille avec le café. Il parle plusieurs langues, Guatemala. Il protège les femmes vulnérables. Fermeture éclair fonctionnelle. Ni trop grand, ni trop petit. Il tient bien sur l'épaule, comme une mère réconfortante. Mais une pièce intrigante, semblable à une tapisserie colorée aux petits points, s'affiche en devanture. Ce sac est une métaphore. Une invitation au voyage.

Je lave son passé et lui offre mon rêve au présent. Trouver la bonne terre et la meilleure eau pour un jardin où pousseront les souvenirs heureux. 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Plusieurs tiges de basilic forment un bouquet serré au pied du grand basilic, droit comme un i. Je l'appelle le Philippe. La menthe a un voisin hors champ. Un autre pied de céleri increvable. Cette vie foisonnante au 12e étage d'un bloc de béton qui voit la ville sortir de terre et qui surplombe une école me rappelant l'école secondaire du Nord-Ouest.

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Une fontaine de jouvence coule en mes veines. Forget me not, comme le parfum versé dans le verre taillé de Nathalie, comme le bol de bois tourné de Mélanie, porteuse de paroles, comme tous les noms effacés depuis et l'heure au masque de théâtre.

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0: Bonjour. J'entame le troisième fichier, en fait, de cette émission en construction collective, si je puis dire. Et maintenant, ce que je vais faire, c'est je vais tenter d'exposer le fil. Bon, là, j'essaie de faire tenir sur mon petit support. Ça ne marche pas fort fort. On va voir, on va essayer. Évidemment, je vérifierai le volume. J'ai pas mis de bonnette. Ce que j'appelle une bonnette, c'est tout simplement un bas ou quelque chose qui va adoucir les consonnes dures comme les k, t, même les ch. On verra. Donc, d'abord, j'ai remonté complètement le fil des échanges Messenger. Donc, c'est Magali qui a créé le groupe et elle était aussi avec Nathalie Pomainville. Et je déroule. Bon, là, elle fait la présentation en faisant référence à Géraldton, dans lequel Paul avait fait un super beau témoignage et dans lequel vous aviez entendu une de mes chums qui était descendue avec Alain et moi pour explorer les lieux après l'engagement avec la commission scolaire de l'Ontario. Et donc, Monsieur Alain Quevillon, directeur. Petite parenthèse, quand j'ai passé mon entrevue, Alain Quevillon était dans un hôtel avec Marc et Julie. Il faut vous dire comment notre histoire va loin, là. OK, donc là, on continue. Les gens réagissent à l'émission, les gens sont contents. Là, les gens commencent à se greffer. Là, il y a du monde qui apparaît. Elle trouve le moyen de mettre en ligne mes émissions avant qu'on essaie vraiment d'en faire une commune. Et là, on a des problèmes techniques parce que je ne suis pas très, très bonne là-dessus. L'idée, c'est que ça commence à faire boule de neige et puis que les belles petites bouilles apparaissent de plus en plus. Il y a beaucoup de souvenirs qui remontent de mon côté, bien sûr, mais également du côté de vous, en fait. Quand je dis vous, là, je parle de la gang de Géraldton. Longlac et compagnie, là, Nakina, bon... La Maison des Jeunes. Bon, la Maison des Jeunes n'existe plus, mais on en a fait un centre communautaire. J'ai des nouvelles parce qu'il y a des gens qui sont restés vraiment dans la région. Mais il y a aussi les gens qui travaillaient à l'école. Il y avait Aline, entre autres, avec sa longue chevelure comme secrétaire, et qui était atteinte de sclérose en plaques. Mais c'est arrivé plus tard dans l'histoire. Ensuite... Bon, Nathalie qui me parle qu'elle va jusqu'à l'aéroport en vélo. Bon, on continue. Paul revient en faisant un clin d'œil avec l'histoire d'être dans le garde-robe. Et qu'on pourrait faire un échange de tout ça. OK, là, j'essaie de voir... Quel serait le premier enregistrement? Parce que j'ai demandé aux gens de m'envoyer, parce que moi, j'ai fait mon récit, vous l'avez entendu, j'ai fait un peu l'idée que je m'étais mise en tête pour y arriver, et on a continué, et les gens se sont greffés au fur et à mesure de toute l'aventure. Et là, j'ai demandé des nouvelles de certaines personnes. Et je sais, entre autres, qu'il y en a qui sont complètement éparpillés ailleurs. Il y en a qui sont dans la région d'Ottawa. Il y en a qui sont, je crois, même à Thunder Bay. Les gens ont pas tous demeuré dans la région de Géraldton et Nakina, mais il y en a que oui. Donc, c'est intéressant de voir qu'est-ce qui fait qu'on décide ou pas de s'éloigner. Ça aussi, vous allez avoir des témoignages parce que c'est vraiment généreux puis c'est honnête ce qu'on m'a offert. Et ça, je veux les mettre vraiment en écoute, là. Fait que là, je continue, je déroule. Là, actuellement, je suis au 18 juillet. Voyez-vous comment ça fait longtemps, là? On a commencé ça bien avant, là. Oui, Emmanuel. Oui, c'est ça. Là, j'avais fait un appel, puis j'avais demandé, est-ce que quelqu'un se rappelle de John Burns, qui était le troisième de ce nom, parce qu'il y avait son père, il y avait son grand-père, M. Burns, qui était un fiefé défenseur de la correction de l'anglais. Et il y avait Burns, le père de John, qui a été un étudiant, qui était un petit peu plus vieux que les autres. Il nous avait prêté, ben, en tout cas, il nous avait amené, en fait, au cimetière, mais au vieux cimetière de Geraldton, parce que les croix sont différentes et que je voulais qu'on fasse quelque chose de particulier pour commémorer, en fait, le jour du souvenir. Et il y avait Philippe qui m'avait répondu qu'il se souvenait de ce moment-là, que ça l'avait beaucoup marqué. Il se souvient de cette... Puis je me souviens aussi parce que vous étiez tellement d'un tel respect quand on faisait des activités ou qu'on faisait des choses un peu marginales. Je vous le dis, je le disais dans le temps, puis je le dis encore, je vous aurais amené aux confins de l'univers sans crainte. Je crois que... Oui, il y en a qui sont en enseignement à Kingston. Il y en a qui sont... Bon, en bref, vous avez migré un peu partout. Et là, je veux mettre au moins un témoignage. Est-ce que le premier va être là? Je pense que non. Je vais aller voir s'il ne serait pas plutôt dans les autres messages qui m'ont été envoyés. Je vais essayer de voir. Ah, ben attendez, là, peut-être que la première... Je vais vous mettre sur pause parce que sinon, ça va prendre trop de temps. Pause. Et le premier témoignage... C'est Nathalie Pominville, qui est également devenue enseignante, elle aussi, parce qu'il y en a quand même plusieurs qui sont liées au domaine de l'enseignement. Et je trouve ça chouette. On va l'écouter. Elle le dit d'ailleurs à tout le monde. Elle dit, moi, je mets-le comme exemple de qu'est-ce qu'on peut faire. Elle avait senti un petit peu l'esprit de ce que je voulais qu'il fasse, mais ça peut être n'importe comment. Là. Vous allez voir, d'ailleurs, ils ne sont pas tous pareils. Et là, celui qu'elle a choisi, il y en a un qui est avec musique, l'autre avec sans musique, et finalement, je préfère, je crois, avec... Je ne sais plus si c'est celui-là. As-tu qu'elle a essayé 50 fois avant d'être satisfaite? je vais essayer, je vais mettre avec musique. OK? On va l'écouter ensemble. Il faut toujours que je pense à décrocher mes écouteurs parce qu'évidemment, je vais l'enregistrer directement là, dans le fichier. OK, j'ai monté le volume, ça devrait être suffisant. On y va.
1: On pourrait dire que je suis incapable de rester immobile et je l'assume pleinement. Les quatre saisons sont mes terrains de jeu. Selon le temps de l'année, vous me trouverez en train de marcher, de faire du vélo, de la pêche, de nager, de faire du kayak, de naviguer en bateau, de parcourir les sentiers en motoneige, en ski de fond ou en raquette. La nature est l'endroit où je retrouve ma paix, où je respire profondément et où je recharge mon cœur. Bref, si ça se fait dehors, il y a des bonnes chances que j'y sois. J'ai eu le bonheur d'enseigner pendant 28 ans, de la maternelle jusqu'à la 8e année. Ce n'était pas seulement un métier, c'était une véritable vocation. Chaque sourire, chaque progrès et chaque petite étincelle de compréhension dans les yeux d'un élève ont rempli mon cœur d'une immense gratitude. Comme tout le monde, la vie m'a aussi lancé quelques défis. J'ai perdu ma meilleure amie à seulement 49 ans. J'ai aussi perdu mes deux parents en 2019. Au fil du temps, j'ai 19. Au fil du temps, j'ai également vu partir des êtres chers et d'autres quitter la région pour suivre le chemin que la vie leur réservait. Cette épreuve m'a appris que chaque fin annonce aussi un nouveau commencement. Lorsqu'une porte se ferme, une autre finit toujours par s'ouvrir. Aujourd'hui, la retraite m'offre un nouveau chapitre tout aussi merveilleux. Je le partage avec mon compagnon, comme on me dirait mon gendarme. J'ai eu la chance de voyager énormément au fil des années et maintenant, ensemble, nous continuons à découvrir le monde, un voyage à la fois. La vie m'a appris que le bonheur ne se mesure pas en années, mais en souvenirs, en éclats de rire, en rencontres et en aventures. Et si je devais résumer tout cela en une seule

0: phrase, ce serait simplement « J'aime profondément la vie et je compte bien continuer à la savourer une saison, un sourire et un voyage à la fois. » Merci.
1: Et ce que j'ai retenu puis que j'ai bien aimé, c'est que derrière, il y a une musique très douce avec une flûte traversière dont je ne suis plus capable de jouer, mais que j'ai longtemps joué parce que j'ai une flûte à plateau ouvert, ce qui fait que je suis pas capable de mettre mes doigts vis-à-vis et même en les bouchant, j'y arrive pas. Donc, j'ai choisi sa version plus courte. Évidemment, merci beaucoup Nathalie parce que ça a permis, je crois, de structurer un petit peu, parce que là, j'ai demandé, vous comprenez, il n'y a pas beaucoup d'autres contextes, là, tu sais, on se parle entre adultes, donc il faut trouver sa façon de le faire, et elle a proposé quelque chose d'intéressant. Je vous mets sur pause, parce qu'on va enchaîner. On reprend avec Magali. Et écoutez la voix.
0: Autre chose.
1: Oups, attendez un instant. Pourquoi ce n'est pas ça de départ?

0: des kilomètres de sentiers de skidoo, des soirées improvisées assis sur la tailgate d'un pick-up, un petit drink et cette certitude que quelqu'un finirait toujours par sortir une guitare ou raconter une histoire plus grande que nature. On portait des jeans bubblegum ou acid wash, achetés à la boutique du coin, avec des chandails aux couleurs flashy et des cheveux crêpés qui défiaient les lois de la physique. À l'époque, plus les cheveux étaient hauts, plus les rêves étaient grands. Personne ne documentait chacune de nos sorties. Les souvenirs vivaient dans nos têtes, parfois un peu embellis, mais c'était ça, la magie. Puis, il y a eu des personnes qui ont marqué nos vies, comme Madame Piché, la prof cour venue du Québec. On s'en souvient, comme si plus de 30 ans n'avaient jamais passé. Dans chaque génération, il y a des gens qui laissent une trace. Dans la nôtre, elle en fait partie. Alors, quand je regarde en arrière, je ne vois pas une époque parfaite. Je vois une époque vraie. Une époque où les amitiés se créaient autour d'un feu, plutôt qu'autour d'un écran. Où les aventures n'avaient pas besoin d'être filmées pour exister. Le Nord et ses hivers interminables. Ces moustiques qui devraient avoir leur propre code postal. Ces lacs, ces forêts et ses habitants au grand cœur. Le Nord qui nous façonne, qui nous rassemble et qui nous ramène toujours à l'essentiel. Et comme une certaine dame l'a déjà chanté, je ne regrette rien. Bonne journée!
1: Voyez-vous comment vous avez le sens de l'image? Le code postal des insectes puis des bébés. Oui, je vous mets sur pause. J'ai l'air un petit peu, là, à quelque part, comme si j'avais quitté. Des témoignages positifs, non, pas du tout, mais c'est parce que c'est vrai qu'on était tous comme sur un beau buzz de bonheur. Ça a été une période heureuse pour tout le monde parce que, franchement, l'école devenait vraiment un moteur culturel, un moteur intellectuel, un moteur de plaisir. Il y avait aussi des compétitions de sport qu'on suivait partout. Bref, c'était vraiment un instant vraiment, je pense, marquant de bonheur dans nos vies, de façon synchrone. Là, je vous mets Claude Desgroseilliers. Voici Claude.
2: Bonjour tout le monde. Pour ceux qui ne reconnaissent pas ma voix, mon nom c'est Claude Desgroseilliers. Et puis c'est ça. J'habite encore à Long-Lac. C'est ça. Je travaille depuis 2 ans. Je travaille pour la mine. La mine de Geraldton, GGM Gold. Et puis j'ai passé un bon bout de temps. Probablement environ 18 ans sur la route pour travailler pour le syndicat des charpentiers, travailler sur plusieurs projets à partir de Colombie-Britannique jusqu'ici en Ontario, un peu partout. Et puis alors, je suis vraiment content maintenant d'être à Mine de Geraldton. Je suis à la maison chaque soir, fait que c'est bien pour moi, c'est bien pour ma famille. J'ai 2 garçons. Nicolas, il a 24, puis Noé, il a 20. Ma conjointe est sur le bord de la retraite. C'est une enseignante directrice pour l'école secondaire Château-Jeunesse de Long-Lac, qui était avant à Rassano. Et puis, c'est ça. La vie est vraiment belle ici, dans le nord d'Ontario. Je suis fier d'être franco-ontarien. Et grâce à, en grosse partie, toutes les bonnes et tous les bons enseignants qu'on a eus, inclus Madame Piché, a toujours été ma favorite, ma préférée. La seule classe que j'ai eue, 85 au secondaire. Alors, c'est ça. J'ai en grosse partie, je suis, comme que je viens de dire, là, que je suis fier d'être franco-ontarien. Mais avec l'aide qu'on a eue au secondaire, C'est formidable. Et puis, j'ai même mon drapeau ici sur mon quai. Le drapeau des Franco-Ontariens. Fait que c'est une, pour moi, c'est important. Et puis, à la maison, c'est français. Puis, j'essaie toujours de passer de bon exemple à mes enfants. Fait que c'est ça. Mais je peux pas croire que Mme Piché me donne encore des devoirs. Et puis, je crois que je vais être un petit peu en retard, comme d'habitude. Rien que changé. Je suis en retard un peu, mais au moins, je le remets. Donc, merci beaucoup, Leslie Piché. J'ai bien aimé ce que j'ai entendu dernièrement. Là. Et puis, c'est ça. Merci de continuer ça et de nous faire revue. Vous êtes plein de bons souvenirs. Merci beaucoup. Salut à tous et à toutes. Bye-bye.
1: Ça, c'est un beau témoignage parce qu'on est en train de parler comment on peut cultiver puis conserver la culture francophone. Ça, c'est très important. Puis moi, je suis à Laval et puis on est en train de perdre le français dans ma ville parce que, ben d'abord, il y a la question des communautés culturelles, pas tellement des anglophones comme telles qui étaient déjà sur place, mais c'est que les communautés culturelles, parfois, adoptent l'anglais. Et nous, à Chemédé, dans le quartier particulièrement de Chemédé, il y a beaucoup de commerces dans lesquels on entre et on ne parle jamais français. Et si on pose une question en français, ils ne comprennent pas, ou alors ils font semblant de ne pas comprendre, ou alors on est obligé de traduire, ce qui n'a aucun sens. Fait que, bravo Claude, continue, persévère, parce que nous aussi, on essaie de faire la même chose ici. Écoutez, on est une paire de francophones en Amérique du Nord. C'est pas compliqué. On est entouré dans une mer anglophone. Et maintenant d'autres langues, à Toronto, entre autres. Fait que, continuons le combat, je dirais. OK, je vous mets sur pause parce qu'on enchaîne. Ce témoignage qui suit est un peu plus long. Et il est très intéressant parce que là, on change un petit peu de perspective. Et c'est aussi le fait de la position que la personne qui va nous faire son témoignage occupait aussi à l'époque, parce que c'est Julie Quevillon qui va me parler de son expérience. Parce qu'elle, elle était la fille du directeur. Et ça changeait des choses pour elle. Et c'est très intéressant aussi l'approche qu'elle a et le cheminement qu'elle a fait et tout ça. Puis je trouve que c'est important d'essayer de présenter une belle grande palette de cette micro-société qu'on était. Donc, on la met.

0: Petit problème, stop.
1: Je m'appelle Julie. Oui, je suis la fille de l'ancien directeur de la seule école secondaire francophone qui existait à Geraldton, l'école secondaire régionale du Nord-Ouest, mieux connue dans la région sous le nom de la RSNA. Je suis une fille du Nord. Je suis née à Geraldton et j'y ai grandi. Quand je pense à mon enfance, ce sont d'abord les images de la nature qui me reviennent. J'ai toujours aimé les activités du plein air et la simplicité de la vie dans cette région. Je me souviens des randonnées dans les bois, des soirées passées couchées sur le gazon à regarder les milliers d'étoiles dans la Voie lactée. Je me souviens des aurores boréales qui dansaient dans le ciel avec leurs couleurs de vert, de rose et de pourpre. J'aimais camper en été, m'asseoir autour d'un feu en écoutant les chants des grillons et des grenouilles. J'aimais entendre le vent dans les arbres. J'aimais écouter la pluie tomber, surtout la nuit, avec la fenêtre de ma chambre ouverte, sans aucun autre bruit autour de moi. Et puis, il y avait la neige. J'ai beaucoup joué dans la neige quand j'étais enfant, mais aussi adolescente. Et même encore aujourd'hui, j'aime retrouver ce contact avec l'hiver et avec la nature. Le Nord m'a donné un amour profond pour les grands espaces, le calme et la beauté des choses simples. Mais derrière cette tranquillité se cachait aussi une autre réalité. Même si tout le monde semblait connaître la fille du directeur et sa famille, je me suis souvent sentie seule, isolée, parfois différente. Dans une petite communauté, on peut avoir l'impression de faire partie d'une grande famille. Les gens se connaissent, se côtoient, s'entraident. Lorsqu'il y avait une fête quelque part, invité ou non, presque tout le monde finissait par s'y retrouver. Mais le revers de cette proximité, c'est que tout le monde connaît aussi les histoires de tout le monde. Les rumeurs circulent rapidement et parfois, il est difficile de simplement être soi-même. Quand j'étais plus jeune, je me suis faite rejeter ou agacer par des personnes que je croyais être mes amies. J'ai aussi été victime d'intimidation pendant quelques années à l'école élémentaire par un garçon plus vieux que moi qui était beaucoup plus grand. Je me souviens également d'un accident pendant une récréation où j'ai perdu mes deux dents d'en avant après avoir été projeté contre un mur de briques. J'avais simplement ramassé un ballon pour le remettre à un autre élève. Ce sont des moments qui restent gravés dans une vie. La vie dans le Nord pouvait donc être magnifique, mais elle pouvait aussi être difficile et parfois aussi froide que les hivers de la région. Au secondaire, les choses sont devenues plus faciles. Je me suis fait de nouveaux amis avec des élèves des communautés avoisinantes comme Long Lac, Nakina et Birdman. Mais j'étais toujours connue comme la fille du directeur. Comme adolescente, je me suis amusée et j'ai fait quelques bêtises, comme tous les jeunes de mon âge. Mais je sentais que je devais souvent faire attention. Je voulais être moi-même sans attirer trop d'attention sur moi. Je crois que c'est aussi ça, la réalité d'une petite ville. À cette époque, j'avais tellement hâte de vieillir, de partir, d'aller ailleurs et de rencontrer des gens qui ne me connaîtra pas seulement comme la fille du directeur, mais simplement comme Julie. Puis un jour, une personne est arrivée dans ma vie et a complètement changé ma façon de voir le monde. Cette personne était mon enseignante de français, Leslie Pichet. Leslie était une jeune enseignante québécoise, dynamique, artistique et remplie d'énergie. Elle ne nous enseignait pas seulement le français. Elle nous faisait vivre le français. Elle faisait son spectacle devant la classe. Elle sautait, elle chantait, elle nous faisait écrire ce qui nous passait par la tête en écoutant différentes musiques. Elle nous faisait découvrir des images, des films, de la poésie et du théâtre. Sa classe est un endroit où on pouvait créer, réfléchir et rêver. Grâce à elle, j'ai découvert un monde beaucoup plus grand que celui que je connaissais. Avant son arrivée, le français était peut-être pour moi surtout une matière scolaire avec des règles de grammaire à apprendre. Mais Leslie m'a montré que le français était aussi une culture, une façon de penser, une ouverture sur le monde. Elle nous a fait découvrir des auteurs comme Molière, Anne Hébert avec Kamouraska, Samuel Beckett avec En attendant Godot et Marcel Dubé avec Zone. Nous avions de grandes discussions autour de différents sujets qui nous touchaient. Pour la première fois, j'ai compris qu'il existait tellement de choses à découvrir au-delà de Geraldton. C'est dans sa classe que j'ai commencé à avoir le goût de devenir enseignante. Je voulais, moi aussi, inspirer des élèves comme Leslie l'avait fait avec moi. Après le secondaire, j'ai décidé de quitter Geraldton pour poursuivre mes études à Sudbury. Mes deux parents sont originaires de la région de Nouvelleville et j'avais aussi de la famille dans le coin. J'y ai obtenu un baccalauréat en géographie, puis j'ai poursuivi mes études en enseignement. Quelques années plus tard, j'ai obtenu mon premier poste à temps plein à Mississauga, à l'école élémentaire catholique René Lamoureux. Et c'est là que je me suis retrouvée. Pour la première fois, les gens ne me connaissaient pas comme la fille du directeur. J'étais simplement Julie. Je pouvais être moi-même. J'étais libre. J'ai rencontré des gens de partout, du Liban, de l'Égypte, de plusieurs pays d'Afrique, de l'île Maurice et de bien d'autres. J'ai découvert leur culture, j'ai créé des amitiés, j'ai partagé des expériences. Je me suis sentie accueillie, je me suis sentie acceptée. J'avais enfin trouvé ma place. Quand j'ai commencé à enseigner dans une classe de troisième et de quatrième année, je me suis souvent surprise à faire exactement ce que Leslie faisait avec nous. Je faisais mon show. Je chantais, je dansais, je racontais des histoires, je faisais rire mes élèves. Je ne voulais pas seulement leur enseigner le curriculum. Je voulais leur donner le goût d'apprendre et leur montrer que l'école pouvait être un endroit où on découvre et où on grandit. Aujourd'hui, cela fait presque 25 ans que j'enseigne. Je travaille maintenant à l'école secondaire catholique Sainte-Famille, surtout avec les élèves de 7e et de 8e année. J'aime toujours autant mon métier. J'aime aider mes élèves, discuter avec eux, leur montrer comment faire les choses, les accompagner dans leurs défis et faire partie d'une équipe. Ma vie personnelle s'est aussi construite ici. J'ai épousé un homme originaire de Saint-Pétersbourg, en Russie. Nous avons deux enfants, ma fille Alessia, qui aura bientôt 11 ans, et mon fils Nolan, qui aura bientôt 5 ans. Ils parlent tous les deux français et anglais et fréquentent une école de langue française l'école catholique Ange Gabriel, qui se trouve tout près de mon école. Pour moi, c'est important de leur transmettre cette langue qui a tellement influencé ma vie. Aujourd'hui, j'habite dans un quartier à Mississauga où mes voisins viennent de partout dans le monde, de Trinité et Tobago, de la Chine, de l'Inde, du Liban, du Pérou, du Portugal, de la Mongolie et d'ailleurs. Nous nous rencontrons, nous échangeons quelques mots, nous apprenons les uns des autres. Cette diversité fait maintenant partie de ma vie. Je peux dire qu'aujourd'hui, j'ai trouvé ma place. Mais le Nord ne m'a jamais quittée. Parfois, lorsque le rythme rapide de la vie dans le sud devient trop lourd, je ressens le besoin de retourner dans les bois. Je vais marcher dans la nature. J'écoute le vent dans les arbres, le chant des oiseaux, le silence. Je retrouve cette paix qui m'a accompagnée depuis mon enfance. C'est ma façon de me recentrer avant de retourner à ma vie quotidienne. J'aime aussi voyager et vivre de nouvelles expériences avec ma famille, parce que je crois que c'est en découvrant les autres et le monde qui nous entoure qu'on continue à grandir. Aujourd'hui, ma vie est ici. J'ai ma famille, mon métier, ma communauté. Mais une partie de mon cœur sera toujours là-bas, dans les forêts de Geraldton, sous les aurores boréales. Parce qu'on peut quitter l'endroit où l'on est né, mais on n'oublie jamais les racines qui nous ont fait grandir.
0: Merci, Julie. Je trouve que c'est intéressant parce que c'est complètement une autre façon de voir l'expérience du Nord et tout. Dans la bouche d'une enseignante qui a plus de métiers que moi-même j'aurais eu dans ma carrière puisque j'ai été arrêtée à 40 ans. C'est très intéressant, c'est très émouvant, c'est très juste aussi, je crois. Puis vous voyez que des fois, on peut, c'est pas la question de l'orientation sexuelle, c'est pas la question de la couleur de la peau, des fois, qui fait la différence entre quand est-ce qu'on trouve sa place ou pas. C'est vraiment très, très, très intéressant parce qu'en plus, on touche la question de la francophonie encore. La fierté d'appartenir à la francophonie. Je vous mets sur pause. On reprend, cette fois-ci, avec Paul, qui nous avait déjà parlé lors de mon émission Geraldton, et qui est très présent. On a toujours, comme à quelque part, gardé un lien, Paul et moi, et j'en suis bien heureuse. Donc, on va l'écouter.
2: Bonjour, je m'appelle Nathalie. Et je viens de Geraldton.
0: Oups, c'est pas celui-là.
2: Un petit village du nord
0: de l'Ontario. C'est pas celui-là. Stop. Excusez. Pour me faire pardonner ma bévue, parce que là, je retrouve pas Paul. Je sais plus s'il me l'a envoyé ou pas, s'il m'a suggéré beaucoup de titres musicaux et tout. Mais je vais vous faire entendre quelque chose, parce que ça, on n'en parle pas. Quand on est en région, quand on est loin, ben, c'est pas évident que la famille va se déplacer pour venir vous voir. Parce que d'abord, c'est peut-être pas adéquat pour eux de le faire. Mais c'est aussi la question de pouvoir les accueillir. Puis nous, dans notre cas, les gens qui sont venus nous rencontrer puis sont venus nous visiter à Geraldton, ce sont des amis. Madeleine, que vous avez rencontrée dans l'émission Geraldton aussi, qui faisait le témoignage de qu'est-ce qu'elle avait ressenti quand on avait vu la place. On a aussi Michel, qui est aujourd'hui décédé, Denis, qui lui est rendu en Beauce, et Claude. Claude est venu quand même quelques fois. Et je lui ai demandé, parce que lui était parti faire son espèce de pèlerinage en Gaspésie, puis il voulait arrêter au niveau du Nouveau-Brunswick. Et comme on parlait de francophonie, et qu'on parle des Cajuns, et qu'on parle aussi de tout cet acharnement qu'on a avec la culture francophone qu'on essaie de conserver vivante, il m'a envoyé des petits clips. Parce que lui, il part en auto, mais il part avec tout ce qu'il faut pour son camping. Et là, Il m'a envoyé. Je veux vous faire entendre. Puis ça, pour vous, ça va être assez banal parce que ce sont des sons auxquels vous êtes habitués. Mais moi, j'aime bien ces sons-là.

0: Je crois qu'on est sur un traversier. Ou peut-être sur tout simplement un bateau qui est près du quai. Je ne mettrai pas le café qui boue parce qu'il est en camping puis il fait ça. Il fait penser un petit peu à notre Nathalie là, qui va parfois en camping avec sa Harley puis elle met tout son stock puis elle s'installe. Il y a quelque chose de bien trippant. Je respecte beaucoup ça, les gens qui ont ce guts-là de le faire. Surtout que lui, c'est mon pied de céleri. C'est-à-dire que c'est un gars qui était très malade, qui a réussi à se rebâtir. Comme un pied de céleri quand vous le coupez. Si vous mangez toutes les branches, mais que vous conservez le pied puis vous le mettez dans l'eau, il va repousser. Je vous le jure. Essayez-le, vous verrez. Là, je vous mets sur pause parce que là, je pense qu'on va être pas mal à la limite de ce qu'on va pouvoir proposer pour notre émission. Au pire, on en fera une deuxième. Stop. Je viens de faire le calcul. On est actuellement là avec les trois fichiers. Le premier qui était bon, l'introduction, la présentation. Deux, mon récit, répondance. Et trois, votre réponse. Et on est à presque 57. On pourrait dépasser un peu, mais là, les retardataires devront vraiment s'agiter parce que sinon, on va manquer le coche et vous allez être dans une autre fournée. À plus! Voici donc Paul après vraiment un problème technique et ce que j'ai réalisé, c'est que dans les e-messages, parce que c'est ce que j'avais obtenu hier, reçu en fait, les e-messages, si vous n'allez pas voir dans vos choix, ben après 2 minutes, ils disparaissent. Donc j'avais complètement perdu le fichier que Paul m'avait envoyé, lui-même ne l'avait plus non plus, fait que je lui ai demandé d'en refaire un, mais là, il était au travail. Et il a continué à réfléchir, il dit « oui, ok, je vais faire quelque chose ». Et puis là, il est arrivé à un petit 2 minutes 22. Je vous le mets en écoute.
1: Fancy, maton, laisse-le, ça va pas. Ok. Ok, j'ai quelque chose, mais je ne sais pas si ça va être assez bien. En tout cas, on y va. Le grand nord blanc de l'Ontario. On peut quitter le nord de l'Ontario, mais il ne nous quitte jamais. On l'emporte avec soit collation de dépendance ou symbiose. On peut discuter. J'ai grandi, survécu à d'innombrables hivers et à des vents de moins 76. Ici, on sait ce que ça veut dire. On part camper avec le strict nécessaire sous un ciel immense, sans oublier la moustiquaire. Les moustiques, disons, sont gros comme des chats. La forêt boréale, les lacs à perte de vue, la pêche et la vie en plein air occupant une année entière malgré la guerre des saisons. Pourtant, je ne voyais pas la beauté. Je ne rêvais que de partir, trop dur, trop étouffant. Car ici, la solitude est une maladie silencieuse. L'isolement peut être aussi brutal que le climat. Aujourd'hui, je comprends que ce lieu m'a passionné. Après 25 ans d'absence, j'y suis retourné. À l'entrée de la ville, l'air a changé. Tout semblait familier, mais plus petit, un peu plus ralenti. Comme si j'étais tombé dans un autre monde. Puis la maison d'enfance. Mon père, dans l'embrassure, plus vieux, peut-être plus sage. Ses mains marquées par le travail, restant pourtant d'une précision presque magique quand il s'agit d'une lueur et d'une ligne. C'est peut-être là l'essentiel. Ici, il faut une trempe particulière pour survivre et s'épanouir. Résilience, patience et humilité face à une nature qui a toujours le dernier mot. En retour, elle donne quelque chose d'inissable, mais d'indélébile. C'est pourquoi le Nord reste en nous. Il nous façonne, nous durcit, nous prépare sans bruit à ce qui vient. Le Grand Nord de l'Ontario n'est pas qu'un lieu, c'est une juxtaposition vivante. Rude et magnifique, isolante et enracinante, impitoyable et étrangement bienveillante. Et une fois qu'il vous a façonné, il ne vous quitte jamais vraiment.
0: Et ce qui est intéressant, c'est qu'il m'a avoué par la suite le travail qu'il a fait. Et il a cherché des synonymes. Finalement, il a pris à bras le corps parce que je lui ai lancé le défi. Je lui ai dit, fais-moi quelque chose au travail. Le ronronnement que vous entendez derrière, probablement qu'il est au travail, peut-être dans une pièce fermée ailleurs, dans la cafétéria, je ne sais pas trop. Mais Paul travaille à l'hôpital. Et donc, il fait toute la question des résonances magnétiques et tout ça. Fait que c'est sûr qu'il ne peut pas être dans ce lieu-là parce qu'on n'a jamais le droit d'amener nos cellulaires là-dedans. Mais il a réussi à relever le défi puis à faire quelque chose de bien intéressant. Puis c'est le fun parce que c'est 2 minutes 22. Fait qu'on va s'en souvenir. Et je vous mets sur pause. Je suis vraiment contente. Je pense qu'on a pas mal toutes. Si ma surprise peut se présenter, que je puisse vous faire un cadeau. OK. Stop. Je n'ai pas le choix. Il faudra que je fasse un quatrième fichier. Et là, je vais mettre quelque chose qui m'a été suggéré quand même assez souvent. Et en tout respect, je comprends.
2: Il y a toujours un gros barbecue quelque part.
0: Bon, là, ça va passer. Hein. C'est parce que c'est sur... un site gouvernemental.
1: Denis, ça fait des semaines que tu me parles de véhicules électriques et de vie.
0: Et là, je l'ai. Vous allez reconnaître.

Je vous ai demandé de me suggérer des pièces musicales et tout ça. Ben, il y a Sophie qui m'a raconté une anecdote sur Paul Demers. J'avais en tête, je peux le dire maintenant, ce que je voulais faire, c'était vraiment retrouver Paul Demers et faire une mini-entrevue avec lui pour l'offrir à Sophie. Mais quand j'ai fait mes recherches, je ne sais même pas si vous le savez, mais Paul Demers est décédé. Il a combattu 3 cancers et il est finalement décédé à 49 ans, si je me souviens bien. Et évidemment, toute la communauté artistique a été très secouée par ça, parce que c'était lui qui était comme un peu l'icône de tout ça, et puis la question du fait français. Et heureusement qu'il y a encore de la relève, puis la preuve, c'est que vous insistez là-dessus. Mais je vais raconter quand même son histoire à Sophie, parce que elle dit qu'elle va se souvenir toujours, surtout parce qu'elle a fait une entrevue avec lui quand il est passé à l'école. Moi, je me souviens pas de ça. Je devais plus être là à ce moment-là. Je sais pas trop, mais je me souviens pas de ça. Ça avait été enregistré et ça l'avait rendue très nerveuse, mais surtout reconnaissante de pouvoir vivre cette expérience-là. Et curieusement, quelques années ont passé, elle s'est retrouvée à Gatineau avec son conjoint et sa fille de 4 ans. Ils demeuraient dans un beau quartier et sa fille passait beaucoup de temps dehors à jouer au parc. Excusez, il ne faut pas que je baisse tout. Et elle faisait du vélo avec ses amis, les amis du quartier. Et une d'elles s'appelait Sophie Demers. Elle dit, je rencontre sa mère, une femme très sympathique et monoparentale. On jase de tout, de rien. Après quelques heures, je lui dis que je viens du nord de l'Ontario. Elle dit, hein? Mon ex avait été faire quelques spectacles dans le nord il y a quelques années. Je lui réponds, ah, ouais? C'est quoi son nom? Elle lui répond, Paul Demers. Elle dit, je suis tombée de ma chaise puis j'en revenais pas encore. C'est comme le monde est petit. Et ça, ça m'a touchée. Pourquoi? Parce que c'est quelque chose qui l'a rejoint. Puis moi aussi, je me suis rendu compte de ça. Les hasards font tellement bien les choses parfois que ça en est quasiment flippant. Et je voulais absolument, j'aurais tellement voulu pouvoir demander à Paul Demers de dire un petit mot dans l'émission, sauf qu'évidemment, ben, comme il est décédé, c'est impossible. Je crois qu'il est décédé, hein. J'avais noté ça. Je veux aussi faire un genre de petit rappel de certains noms qui me sont revenus, en fait, tout le long de notre aventure qu'on a débutée. Il y avait Cindy aussi, qui était une jeune femme plutôt timide, très renfermée. Je ne sais pas qu'est-ce qu'elle est devenue. Moi, je l'appelais Petit Mario parce qu'il était petit, puis dans la cohorte du cours d'art dramatique à ce moment-là, c'est lui qui était petit. Mais je me souviens qu'il nous avait invités. Je crois que c'était Joanne et moi. Joanne qui enseignait le français et l'histoire aussi, qui nous avait amené à voir son système de son. Il s'était acheté un système de son immense. Il y avait aussi Daniel Guénette, qui était l'aviateur dans la pièce de théâtre qu'on avait fait sur l'histoire de Géraldton. Il y avait René Savage. Lui, il était très brillant, très discret. Je ne sais pas qu'est-ce qu'il est devenu. Puis il était toujours en compagnie d'un autre jeune homme, pas maigrichon, mais très, très mince, qui avait une petite moustache. Mais je me souviens pas de son prénom à lui. Mais ça fait longtemps. Ça veut dire que ça devait être dans la première cohorte, peut-être. Je sais plus. J'ai aussi d'autres noms qui me sont revenus parce que je peux pas avoir des commentaires de tout le monde parce que, de toute façon, c'est pas tout le monde qui sait même ce qu'on est en train de faire. Mais je peux pas oublier non plus Pascal Rioux. Je peux pas oublier Sandy. Je me souviens que Sandy, elle voulait aller travailler avec des enfants autochtones. Je tourne les pages de mon cahier parce que quand je travaille, je mets des notes partout. Et j'ai beaucoup de petits papiers également. J'avais aussi, bon, on a parlé de John Byrne, parce que John Byrne, imaginez-vous donc, ça c'est Emmanuelle qui m'a dit qu'elle avait même une photo de ça. C'est que John Byrne s'était fait tatouer sur la fesse. 100% pure Canadian beef.
Il savait, écoute, ça avait semé les mois, bien sûr, dans sa famille, mais il était un petit peu, de toute façon, déjà un peu en marge de tout ça, mais très, très sympathique, très intelligent. C'est lui qui nous avait amenés, comme je l'ai dit, avec son camion dans le vieux cimetière, qui a laissé une trace indélébile chez Philippe, parce qu'il m'en a reparlé quand on s'est recontacté. Qui d'autre que j'ai? J'ai d'autres noms, j'ai d'autres noms. Magali, Marc, Vion, bien sûr. Julie, Steve, Eric, Emmanuel, Eric, Daniel, Aviata, Mario, René, Michael. Lui, il était anglophone. Je pense que c'était dans le cadre du cours de CPO. Je me souviens pas. Et les Gravel, les frères et sœurs, les Gravel, eux, ils habitaient à Géraldton. J'en ai certainement d'autres que je pourrais bien vouloir vous nommer pour les saluer, mais j'ai pas. Bon, non, je pense que je peux pas faire plus que ce que je vous ai donné là comme nom. Ça, je l'ai dit. Je veux pas non plus trop insister parce que bon.

0: c'est qu'il fallait lui. Ok. Ok, attention.
1: Bonjour Leslie, bonjour les anciens de l'ESRNO, puisque c'est comme ça que l'école s'appelait à l'époque où j'y étais comme monitrice de langue, l'École secondaire régionale du Nord-Ouest. Je me suis toujours souvenue de l'acronyme et je me suis toujours souvenue aussi de vous, de Géraldton, de cet endroit que j'ai découvert alors que je partais de mon Saguenay natal pour la première fois au début de l'âge adulte. C'est un souvenir extraordinaire que je conserve de cette année-là. Chez vous, qui m'avait ouvert l'esprit sur plein de choses, qui m'avait aussi fait comprendre c'est quoi la réalité des francophones hors Québec, qui m'a servi beaucoup dans mon travail d'ailleurs comme journaliste à Radio-Canada. Donc, ça me fait plaisir de savoir que vous êtes restée en lien avec Leslie, qui est une des belles rencontres que j'avais faites là-bas. Moi, j'habitais aussi chez Gisèle Dumais, que certains d'entre vous ont peut-être connue, qui est décédée il n'y a pas longtemps, avec qui je suis restée en lien très proche. Je l'aimais vraiment beaucoup. Et ça m'a fait énormément de peine de savoir qu'elle était partie. Alors, j'espère que vous allez bien. J'espère que ces souvenirs de cette école et du français sont encore chers à votre cœur comme il est encore au mien. Et je vous dis au revoir de Montréal. Au plaisir de vous recroiser un jour parmi certains d'entre vous. Peut-être vous viendrez à Montréal. Ça me ferait plaisir de vous rencontrer. Alors, à bientôt. Au revoir.
0: Et elle a rajouté un autre petit fichier tout court pour parler, parce que les souvenirs sont revenus. Voyez-vous le partage, ce que ça fait? C'est que ça active nos mémoires, notre expérience commune. C'est tellement enrichissant. Je vous la fais écouter. En passant, c'est Caroline Morin, qui est une journaliste professionnelle à Radio-Canada. Quand elle était avec nous à Géraldton, elle parlait et elle rêvait de travailler un jour à Radio-Canada. Elle a eu un épisode, entre parenthèses, d'enseignante. Et finalement, c'était toujours la même passion qui la dévorait d'aller en journalisme à Radio-Canada. Donc, je vous mets ce qu'elle nous raconte de ses souvenirs qui lui sont revenus. On écoute.
1: Parmi mes souvenirs, quand je repense à mon année comme monitrice de langue à l'ESRNO, c'est entre autres les activités que j'ai faites avec vous pour l'Halloween. On avait aussi créé une pièce de théâtre avec Leslie pour contrer la violence chez les jeunes. Je me souviens des tournois de volley-ball dans des villes très, très loin où on partait en autobus. Je me souviens d'être arrêtée dans des villes comme Sudbury, comme Kapuskasing. Des villes que j'ai jamais revisitées, mais que j'aimerais bien pour mieux comprendre l'Ontario français. Je me souviens aussi de tous ces moments à l'école où vous veniez jaser, juste prendre le temps. J'ai un souvenir très positif de ce que vous nous racontiez à nous, les enseignants, les moniteurs de langue. Alors voilà, ça fait partie de mes beaux souvenirs de cette époque-là.
0: Et voilà, nous avons tout. Et je crois que finalement, on n'a pas d'autre chose à rajouter. Juste peut-être un clin d'œil à Diane, que j'appelais la chasseresse dans mon récit. Parce que Diane, elle a toujours des blagues, elle a toujours des photos avec des t-shirts et des slogans qui n'ont pas d'allure. Puis c'est une comique. Puis c'est aussi une fille de party. On comprend qu'elle aime danser, elle, puis qu'elle aime s'amuser, puis qu'elle rigole beaucoup. Puis je la salue parce qu'elle est tout le temps là, dans le cercle. Et puis, il y a aussi, il me semble qu'il y a quelqu'un que j'oublie tout le temps. Ah oui, Tina. Tina aussi, c'en est une autre très, très active. Beaucoup de photos, beaucoup d'informations, puis de partage. Écoutez, vous êtes extraordinaire. Je pense que je ne serais pas capable de me passer tout de suite de vous autres. Donc, pour l'ensemble des gens qui nous ont écoutés jusqu'au bout, je veux aussi saluer, imaginez-vous donc que j'ai eu des statistiques. Il semble-t-il que on a, je crois que je l'ai dit, mais je vais le dire pour tout le monde. On a en Allemagne, au Canada et dans d'autres lieux, deux autres lieux inconnus. On ne sait pas d'où ils sont branchés, mais on écoute mon émission quand elle passe. Ce qui fait que on va avoir d'autres personnes que nous. Mais c'est bien évident que cette émission-là, on l'a faite entre nous, par nous, en se revisitant, en se respirant le cœur, comme disait Cyrano de Bergerac.

0: Mais peu importe, je suis très, très, très contente. J'espère que tout va bien fonctionner parce que là, je vais l'envoyer à Denis pour être certaine que ce soit disponible dès samedi à 10h. Je vous embrasse, je vous salue et je vous remercie infiniment de partager tout ça avec moi et de nous à vous pour que du fond de mon garde-robe continue d'être un lieu vivant et que ce soit encore un lieu de rassemblement, de partage, de fraternité. Je vous embrasse. Je vous souhaite une excellente semaine, comme d'habitude, et on se reverra la semaine prochaine.
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0: Bonsoir à tous. Bienvenue à Q's Music sur les ondes de Procore Radio. Ce soir, pour la première partie, on va vous présenter le nouvel album de Magenta intitulé The White Witch et Symphonic Trilogy. L'album est entièrement symphonique et il n'y a pas de drum, il n'y a pas de bass. C'est une grande aventure musicale que je compléterai avec trois autres chansons. Southern Empire, Cries for the Lonely, Tempus Fugit, The Dawn After the Storm et Andrew Rusak, Invincible Killer.
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